0: Bonjour et bon réveil avec nous sur Top Music, c'est Julien. On démarre ce samedi avec un ciel très nuageux, quelques averses possibles matin comme après-midi et quelques rayons de soleil également pour les températures. 6 degrés ce matin, 14 degrés pour cet après-midi à Brumath, Aubernay et Bichevire.
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0: Et c'est parti avec vous tous qui écoutez Top Music en ce samedi matin, le 16 mai, avec, comme tous les samedis matins, jusqu'à 9h, le meilleur d'On est tous debout. Et votre playlist Alsace aussi, avec No Doubt, Don't Speak et Ed Sheeran, voici Caméra sur Top Music.
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0: Super Dream dans votre playlist Alsace en ce samedi matin. Bon réveil.
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2: Le festival Château et Légendes revient pour une 6e édition placée sous le signe du merveilleux et de l'imaginaire. Alors cette année, le thème c'est le champ des pierres avec des créatures de la terre. Le temps d'une journée, les châteaux se transformeront en véritable théâtre vivant où se mêleront des spectacles, de la musique, des contes, des danses et des animations. Au programme également, il y aura des ateliers de pratiques artistiques, des jeux et aussi des surprises pour toute la famille. Alors c'est vraiment une invitation à voyager entre l'histoire, les légendes et les créations artistiques. C'est le festival Château et Légendes et ça a lieu dans toute l'Alsace jusqu'au 28 juin.
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0: Et à votre week-end, vous le passez avec Top Music, motivation et courage. Hein, si vous partez travailler, on vous accompagne. On démarre cette journée avec Freya Readings ou encore DJ Snake, juste après le meilleur dont on est tous debout avec Jules, Aurel et Seb.
1: Et avant ça, dans l'actu, il y a une paire de chaussures qui coûte 500 euros, mais qui pourtant est en rupture de stock pour une raison bien précise. À votre avis, laquelle?
2: D'accord. Il y a une paire de. C'est pour les femmes ou les. Bah, les femmes, je pense.
3: Oh, quoi, c'est pour tout le monde, c'est mixte.
2: Ah, bah, c'est une paire de baskets.
4: C'est une star. Portée par une star.
1: Alors, c'est pas une star, mais c'est quelqu'un qui a fait quelque chose de fou récemment.
2: Et qui les a créées, ces chaussures, alors?
1: Non.
2: C'est pour ça que c'est en rupture
1: Non, je vous le dis, c'est une paire d'Adidas. C'est des Adidas Pro Evo 3 Adios.
2: Qu'est-ce qu'elles ont de particulier?
4: C'est des crampons de foot, ça, non?
1: Non.
4: C'est des chaussures de course à pied.
1: Ouais.
4: De course à pied.
1: C'est une star. Qui ont permis de faire quoi récemment?
4: C'est une star qui a fait un marathon. Ah non, c'est le record du monde du marathon.
1: Exactement. Ah. C'est les Goliath.
4: C'est les premières chaussures en dessous de 2 heures.
1: Exactement.
4: Ok.
1: Les chaussures les plus rapides du monde. La nouvelle Adidas Adi Zero Adios Pro Evo 3 portée lors du marathon couru sous les 2 heures récemment par les deux marathoniens incarne une avancée technologique majeure dans la course à pied au prix de quand même 500 euros. Quand t'es gamin, tu dis, c'est des chaussures qui courent vite. Ça, c'est des chaussures qui courent vite pour pas.
4: Alors, les Adi Zero, ok, c'est des super pompes. Mais si moi je les mets.
2: Oui.
4: Ça
2: oui.
4: va pas me faire aller beaucoup plus vite.
1: Oui.
4: Faut pas se prendre pour des kényans, les gars.
2: Ouais, c'est ça.
4: Tu mets 500 balles dans les chaussures, tu vas pas mettre.
1: Bah,
4: tu
1: vois, c'est des chaussures qui sont adaptées aux gens qui savent courir vite.
2: C'est ça.
4: Oui.
2: Il y a quand même un minimum d'entraînement, quoi. Tu vois, un petit peu de.
1: Oui. Bon, en tout cas, voilà, ces chaussures sont soumises à un effet de mode vu qu'elles ont permis de faire un record. Elles sont en rupture de stock malgré leur prix de 500. Il y a déjà un truc que vous avez acheté, vous savez, sous effet de mode?
2: Ben moi je reste dans les chaussures, mais pas de course, ça je te le dis tout de suite. C'est les chaussures, les sandales, tu vois, compensées avec un talon assez haut, comme ça un peu plateforme. Et ben je peux te dire qu'en plus quand t'habites à Strasbourg City, au moins ça se coince pas dans les pavés.
1: Alors faut m'expliquer parce que moi je suis pas un gars des chaussures.
4: Les
1: plateformes compensées, je ne sais pas ça veut dire
2: compensées.
1: Quoi.
2: C'est très joli, j'en mettrai. Bah peut-être pas demain parce qu'il fait moche, mais je te promets j'en mettrai.
1: Mais compensées, ça veut dire quoi? C'est que c'est épais, c'est que c'est comment?
2: Oui, c'est en fait c'est haut, tu vois, mais la semelle elle est droite. Et surtout, le talon n'est pas pointu.
4: C'est tout le pied qui est relevé, pas juste le talon.
2: C'est là où je gagne mes 9
1: centimètres. C'est pour compenser pour compenser le fait que tu sois petit. Quoi.
2: Aussi.
1: Ouais, c'est en gros ça. Seb, est-ce que tu as déjà acheté un truc par effet de mode comme ça?
4: Moi, quand j'étais ado, il y avait toute la mode là, tu sais, des bracelets, c'est genre un peu bracelet brésilien, machin.
2: On avait
4: tous ces trucs-là.
2: On les faisait même nous-mêmes.
4: Oui,
2: il y avait les petits ustensiles, ou je sais pas comment on dit pour les frères.
1: Des espèces de perles et tout, là, que tu faisais toi-même.
2: Non, c'était en fil de coton, que tu pouvais choisir les couleurs, les motifs, tu les tressais toi-même.
4: Mais après, nous, quand on était jeunes, il y a eu tellement de trucs de mode entre les Tamagotchi, les bandanas, les
1: machins.
4: Tous les 6 mois, t'avais un autre truc qui tombait, les POG, les machins.
1: Quand j'étais collège, lycée, moi, je suis arrivé à la fin de la mode des hand spinners, c'était l'enfer.
4: Oui, spinner
2: aussi. Oh, j'ai l'impression d'entendre parler mon fils.
1: Et surtout à une époque, moi quand j'étais au collège, j'avais un truc, on avait des bracelets nuls, c'était des élastiques de couleurs en forme d'animaux ou de trucs, tout et n'importe quoi. C'était Justin Bieber qui avait rendu ça à la mode.
2: Merdouilles.
1: Alors là, il y a des gens qui se sont fait de l'argent sur notre dos, mais comme jamais.
4: C'est clair.
1: Ouais, t'inventes un effet de mode, tu peux devenir riche sur le dos d'une génération.
2: Bien sûr.

0: On reste avec nous sur Top Music, on va écouter Zayn. On démarre ce samedi avec un ciel très nuageux, quelques averses possibles le matin comme après-midi et quelques rayons de soleil également pour les températures. 6 degrés ce matin, 14 degrés pour cet après-midi à Brumath, Aubernais et Bichevire. C'est reparti sur Top Music avec le meilleur don à tous debout jusqu'à 9h du matin. Et aussi un classique de Gims, l'un de ses plus gros tubes que je vous passe juste après Zayn dans votre playlist Alsace.
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0: La suite sur Top Music avec Pierre Garnier qui a changé de coupe de cheveux. Franchement, ça lui va super bien. On va écouter aussi Amir et le meilleur d'On est tous debout. On parle de notre président qui s'est énervé. Pourquoi ? On vous dit tout maintenant sur Top Music. Bonjour.
1: Et avant, dans l'actu, on discute de ce qui s'est passé hier lors de la visite au Kenya, visite diplomatique de Emmanuel Macron. Qu'a fait le président qui a un petit peu surpris tout le monde ?
2: Alors, moi, je l'ai vu, enfin, j'ai entendu ce matin en préparant, donc je vais pas participer.
3: J'ai vu en plus un truc hier. Il a pas fait un petit pas de danse ou un truc?
1: C'est
3: pas
1: ça? Oh, c'est même l'inverse. C'est même l'inverse.
2: Il a recadré tout le monde.
3: Ah, bah, c'était le contraire. J'avais vu un truc comme ça, mais j'ai pas.
1: Lors de sa visite diplomatique au Kenya, il y avait une conférence qui était organisée sur la culture. Il y avait une partie du public, c'était des jeunes qui faisaient un peu la chahut,
2: oui,
1: qui faisaient un peu le brouhaha.
2: Chahuté un peu, quoi.
1: Donc, le président français qui était dans le public est monté sur scène.
2: Ouais.
1: Et il s'est énervé.
4: Excuse me, everybody. Hey. I'm sorry guys, but it's impossible to speak about culture to have people like that super inspired coming here making a speech with such a noise.
2: Ouais.
1: Hey.
2: C'est pas possible de discuter de ce sujet.
3: On parle de culture et tout. Et puis vous faites du bruit.
2: Voilà, c'est ça. C'est pas possible de discuter dans ces conditions.
3: Ouais. Vous notez quand même que les gens l'applaudissent quand même, une partie du public qui applaudit quand même le fait qu'il intervienne, quoi.
1: Oui, c'est comme quand t'es dans le métro et qu'il y a un mec dans le tram et qu'il y a un mec qui fait yesh. Je veux dire, à un moment donné, quand il y a quelqu'un qui intervient, tu dis oh merci.
3: Merci. On le pensait tous, mais bon.
1: En tout cas, voilà, très bon anglais et surtout très bonne maîtrise de maths là.
3: Hey.
2: Ouais.
1: Comme quoi, tu sais, il cherche quoi faire parce qu'il va avoir 42 ans à la fin de son mandat. Je veux dire, il faut bien qu'il trouve une occupation derrière.
2: Oh, je m'inquiète pas trop pour lui, va.
3: On peut faire des remixes avec toutes ces interventions, le hey, le for sure. Bah, moi, tu prends tout ça, franchement. Là,
1: Il y aura son album de compil à la fin du mandat. Il va se vendre très très bien.
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1: Mais pour la suite de votre playlist Alsace sur Top Music, il y aura Jack avec Carla. La tendance météo également pour ce week-end en Alsace. Ce sera après l'info de la région en une minute.
2: Le procureur de la République de Mulhouse a fait le point sur l'enquête après la découverte de cet enfant de 9 ans séquestré pendant plus d'un an. Dans une conférence de presse tenue hier, il a fait état des carences d'hygiène et de l'état d'affaiblissement important de la jeune victime. Le père de l'enfant a été placé en garde à vue. Le garçon est à l'heure actuelle toujours hospitalisé. La grogne des riverains de l'aéroport Belle-Mulhouse. De gros travaux de rénovation ont eu lieu sur la piste principale de l'Euro Airport. Des travaux d'ampleur nécessaire et qui impacte le trafic aérien dans le ciel alsacien. Et pour ceux qui vivent à proximité des pistes, c'est la redécouverte du calme et d'un silence relatif. L'occasion pour l'ADRA, l'association de défense des riverains de l'aéroport, de remettre sur la table la question de la baisse du trafic aérien. En parallèle, les travaux ont été plus rapides que prévu puisque la piste va pouvoir rouvrir dès aujourd'hui avec plusieurs jours d'avance sur le planning initial.
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1: On démarre ce samedi avec un ciel très nuageux, quelques averses possibles le matin comme après-midi et quelques rayons de soleil également pour les températures. 6 degrés ce matin, 14 degrés pour cet après-midi à Brumath, Aubernais et Bichevire.
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1: Et comme tous les samedis, ici sur Top Music, vous démarrez votre journée avec les meilleurs moments dont on est tous debout avec Jules, Aurel et Seb jusqu'à 9h du matin. Et pour la suite de votre playlist Alsace, Elliot et Jack avec Carla, la recette sur Top Music à 7h du matin.
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0: Et bon réveil avec nous sur Top Music. C'est le 16 mai aujourd'hui, beaucoup d'anniversaires de stars. L'acteur Raphaël Quenard, l'actrice Megan Fox, Billy Crawford également, souvenez-vous. Laura Pausini fête aussi son anniversaire. Tori Spelling qui jouait Donna dans Beverly Hills 90-210. Et anniversaire aussi de Janet Jackson. Bon anniversaire à vous si vous le fêtez en Alsace. On démarre cette journée avec Jérémy Frérot. Frérot, ce sera après Santa et Popcorn Salé maintenant sur Top Music.
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0: Bonjour, bon samedi avec nous. Vous écoutez Top Musique en Alsace avec Claudio Capéo en janvier au Zénith à Strasbourg. On va l'écouter. Qu'est-ce qu'il me restera ? Angèle aussi sortira son album à la rentrée. On va l'écouter avec Justice et le meilleur d'On est tous debout. C'est jusqu'à 9h du matin. Restez avec nous.
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2: 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Et avec cette année, de nouvelles épreuves pour repousser vos limites et un parcours revisité avec des surprises. Alors les premiers départs se feront le dimanche 14 juin à 13h30 de la salle polyvalente de Sundouze. 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

0: 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On va écouter un classique, celui de Michael Miro sur Top Music. Il écrit encore pour d'autres artistes et il s'occupe également de Vita, Michael Miro. L'horloge tourne après Pierre Demar en nouveauté et Thérapie Taxi. Pour l'instant, voici le meilleur d'On est tous debout.
1: Et avant ça, j'ai un dernier chrono chiffre à vous faire deviner ce matin en rapport avec l'actualité. C'est 44 millions. Je vous donne 15 secondes pour deviner ce qui se cache derrière ces 44 millions.
2: 44 millions.
3: De français.
2: Mais c'est en France, voilà. C'est en France ou.
1: C'est pas spécialement que français. C'est
2: dans
1: 44
2: le monde.
1: Millions de. 44 millions de gens ont fait ça.
3: Quand ? L'année dernière ? En 2005 ?
1: Non, là tout récemment.
2: C'est un truc en rapport avec la maison, le boulot ?
1: C'est en rapport avec l'actualité.
3: Ils ont regardé la télé ?
1: Non.
3: Un truc.
2: Ils ont fait du vélo, ils se sont déplacés à vélo ?
1: Non.
2: Non, je sais pas, mais je sais pas. C'est le mois sans voiture, là.
3: Non, mais 2 millions de gens dans le monde, ils sont partis en vacances.
1: Ça m'étonne que Seb, il l'ait pas parce que ça en rapport avec l'actualité.
2: Bah vraiment, Seb, drama. T'es pas très affûté ce matin.
1: Madrid. Bon. 44 millions, c'est le nombre de pétitions. Des gens qui ont signé la pétition. Pour que Kylian Mbappé se barre du Real Madrid.
2: Non, mais là, ça fait beaucoup quand même. T'imagines si toi, il y a 44 millions qui disent ciao, bambino, Seb.
1: Ouais.
2: Tu rentres pas de vacances? T'arrêtes
1: Bah, Kylian Mbappé.
3: Tu te rends compte, il y avait 44 millions de gens qui écoutaient Top Music.
1: Déjà, ce serait un très bon signe. Mais effectivement, Kylian Mbappé, sa fin de saison se passe pas très bien au Real Madrid. Il y a une pétition qui a été postée sur Internet. Il y a 44 millions de personnes qui ont signé, qui ont demandé son départ. Après, attention, toute raison gardée. Il se peut aussi que les 3/4, voire 90% des signatures soient des bots.
3: Oui.
1: Évidemment.
3: C'est
1: après, quand tu vas sur les réseaux sociaux, j'aimerais pas avoir le compte Twitter de Kylian Mbappé.
2: Oui, enfin,
3: cherche combien il y a de fans du FC Barcelone et du Paris Saint-Germain réunis.
1: Voilà, exactement.
3: Avec 40 millions, tu y arrives. Hein.
1: Vous avez jamais signé une pétition
2: Pas pour Kylian.
1: Pas pour Kylian Mbappé, oui, mais évidemment.
2: Non. Alors pourquoi, franchement, je ne sais plus, mais
1: pour la protection des phoques.
2: Ne dis pas. Non, mais.
3: C'est des phoques. Ouais, sans doute, mais je sais plus.
1: Ouais, c'était moi, je me fais toujours avoir par les pétitions dans la rue. Les mecs disent salut, tiens, je prends 3 minutes de ton temps. Est-ce que tu penses que
2: oui,
1: vas-y, allez, signe-moi le truc. S'il faut, j'ai signé des dingueries, je suis pas au courant.

0: matin avec nous sur Top Musique. Bonjour, avec Taylor Swift, Elisabeth Taylor. Ce sera après la météo Alsace et l'info de la région maintenant en une minute.
1: Le procureur de la République de Mulhouse a fait le point sur l'enquête après la découverte de cet enfant de 9 ans séquestré pendant plus d'un an. Dans une conférence de presse tenue hier, il a fait état des carences d'hygiène et de l'état d'affaiblissement important de la jeune victime. Le père de l'enfant a été placé en garde à vue. Le garçon est à l'heure actuelle toujours hospitalisé. La grogne des riverains de l'aéroport Belle-Mulhouse. De gros travaux de rénovation ont eu lieu sur la piste principale de l'Euro-Airport. Des travaux d'ampleur nécessaire et qui impactent le trafic aérien dans le ciel alsacien. Et pour ceux qui vivent à proximité des pistes, c'est la redécouverte du calme et d'un silence relatif. L'occasion pour l'ADRA, l'association de défense des riverains de l'aéroport, de remettre sur la table la question de la baisse du trafic aérien. En parallèle, les travaux ont été plus rapides que prévu puisque la piste va pouvoir rouvrir dès aujourd'hui avec plusieurs jours d'avance sur le planning initial.
2: Un match très important pour la SIG Strasbourg ce soir avec encore une petite probabilité d'accrocher les playoffs. Mais pour cela, première condition, victoire contre Chalon-sur-Saône à 19h au Rhenus. Et au pire, eh bien, la SIG devra disputer les play-in. En foot, la dernière journée de National 2 et le SR Colmar qui termine sa saison avec la réception de Wascal au Stadium à 18h. Et puis les internationaux de tennis de Strasbourg débutent ce week-end avec les qualifiés le premier tour pour ce WTA 500, évidemment de très haut niveau.
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0: On démarre ce samedi avec un ciel très nuageux, quelques averses possibles matin comme après-midi et quelques rayons de soleil également pour les températures. 6 degrés ce matin, 14 degrés pour cet après-midi à Brumath, Aubernais et Bichevire. M Pokora pour la suite sur Top Music, de retour en Alsace avant la fin de l'année. Nouveau concert au Zénith à Strasbourg. M Pokora qui jouera ce concert bien sûr à guichet fermé. On va l'écouter avec Tombé. Et Taylor Swift, Elisabeth Taylor sur Top Music. Restez avec nous. Bon réveil.

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0: Cœur de pirate, Julien Doré pour la suite sur Top Music. Grégoire également, qui avait cartonné avec son tube Toi plus moi, il est de retour. On se trouvera un endroit, son nouveau tube à Grégoire, juste après. Le meilleur dont on est tous debout maintenant avec Jules, Aurel et Seb. Un petit jeu là pour vous.
1: Avant ça les amis, c'est l'heure de jouer. À devine le jeu de mots. Le principe de devine le jeu de mots est extrêmement simple. Je vous donne des jeux de mots à deviner, ils sont d'une qualité discutable.
2: Oui.
1: Mais le jeu, le principe, est de se démener pour essayer de deviner ce qui se cache derrière. Par exemple,
2: allez,
1: je vous demande pour le premier jeu de mots à deviner ce matin, une série Netflix espagnole sur des braqueurs d'engins de chantier.
3: La casa del...
2: Attends, les engins de chantier.
3: Des pelleteuses.
1: La casa des papelteuses. Voilà. La casa des papelteuses.
2: Ok.
3: Ouais, non, okay, j'aime bien.
2: Okay, okay.
3: Non,
1: vous avez le concept.
3: J'aime bien.
2: Oui,
1: eh bien,
2: oui,
1: on continue.
2: Bien sûr.
3: Financé par Vinci.
1: Oui, c'est ça. C'est un chanteur corse. Derrière la chanson Que tu reviennes, et il adore les travers de porc.
2: Alors, c'est Patrick Fior.
3: Les travers de porc.
2: Il adore les travers.
1: Quand on le dit à l'américaine, c'est des
3: Fioribs.
1: Patrick Fioribs. Patrick Fioribs. Préféré de Donald Trump.
3: Eh oui, bien sûr.
2: Après le McDo.
1: Ouais. Et Patrick voilà. Fioribs, effectivement. Un autre.
2: Bah, oui, bien sûr.
3: Et comment?
1: Feuilleton quotidien sur TF1. Qui existe depuis 50 ans et qui est consacré aux péripéties amoureuses des fruits de mer.
3: Les feux de la mer.
1: Non.
3: Si.
2: Les feux,
3: ça marche.
1: Non. Les feux de la moule.
2: Oh là là là là là là. Ouais, d'accord.
3: Oui, mais ça marche quand même.
2: Oui, ça marche.
3: Feux de la mer.
1: Je vois pas trop le jeu de mots, mais je préfère les jeux de la moule.
3: Bah, les feux de l'amour.
1: Si, laisse-moi mes
3: l'amour, la mer, l'amour, bah oui. L'amour. Non, ouais. Tu vois pas le.
2: Non, il veut pas.
3: Il est dans le déni
1: allez,
3: encore une fois.
1: Nouveau jeu de mots.
2: Allez.
1: C'est un film sur la mode avec Meryl Streep, mais qui se passe sur une plage à Marseille. Hein.
3: Ah bah oui, le diable s'habille en Prado.
2: En Prado, oui. Le Prado. Celle-ci, elle est bien. Ouais.
1: Le diable s'habille en Prado.
3: Ouais. Eh oui.
1: Attends,
3: un peu cher.
1: Un dernier.
2: Allez.
1: J'en ai un dernier parce que ça s'arrête pas.
3: C'est ce que j'allais dire, ça
1: s'arrête toute la journée.
2: Mais les deux là, ils sont trop fans de ce jeu.
1: C'est un tournoi de tennis à Paris, sur terre battue,
3: où
1: on peut y aller gratuitement.
3: Roland Gratos.
1: Roland Gratos, mais qu'est-ce qu'il est fort là-dedans.
2: Tain, ouais, c'est vrai que t'as dégainé rapido ce matin, franchement.
3: Ah non, bravo, je suis.
1: C'est pratique, Roland Gratos. Je veux te voir le tournoi de tennis. C'est cool, bah, c'est gratos,
2: jour,
1: c'est
2: Roland Gratos. Le jour où, enfin, en attendant, on va voir si cette année il joue. Parce que pour l'instant, ça se rebelle un peu. Hein.
1: Et pour l'instant, c'est un peu l'inverse que Roland Gratos. Hein. Je vous invite à garder le prix des.
3: Oui, c'est ça. Et Roland Chiros.
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0: Bonjour, vous êtes sur Top Music et c'est Julien. La tendance météo pour ce week-end, on en parle après. L'info Alsace en une minute sur Top Music et aussi Alex Warren.
1: Le procureur de la République de Mulhouse a fait le point sur l'enquête après la découverte de cet enfant de 9 ans séquestré pendant plus d'un an. Dans une conférence de presse tenue hier, il a fait état des carences d'hygiène et de l'état d'affaiblissement important de la jeune victime. Le père de l'enfant a été placé en garde à vue. Le garçon est à l'heure actuelle toujours hospitalisé. La grogne des riverains de l'aéroport Belle-Mulhouse. De gros travaux de rénovation ont eu lieu sur la piste principale de l'Euro Airport. Des travaux d'ampleur nécessaires et qui impactent le trafic aérien dans le ciel alsacien. Et pour ceux qui vivent à proximité des pistes, c'est la redécouverte du calme et d'un silence relatif. L'occasion pour l'ADRA, l'association de défense des riverains de l'aéroport, de remettre sur la table la question de la baisse du trafic aérien. En parallèle, les travaux ont été plus rapides que prévu puisque la piste va pouvoir rouvrir dès aujourd'hui avec plusieurs jours d'avance sur le planning initial.
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0: On démarre ce samedi avec un ciel très nuageux, quelques averses possibles le matin comme après-midi et quelques rayons de soleil également pour les températures. 6 degrés ce matin, 14 degrés pour cet après-midi à Brumath, Aubernay et Bichevire.
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0: Et pendant une heure encore, le meilleur d'On est tous debout, comme tous les samedis matins sur Top Music. Hein, c'est jusqu'à 9h, avec les meilleurs bons plans aussi, hein, pour sortir en Alsace. Plein de cadeaux pour vous. On démarre cette journée avec Lynn dans ton téléphone et Alex Warren, c'est Fever Dream à 8h.
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En ce 16 mai, vous écoutez la Top Musique, jour de match pour la SIG Strasbourg. Les Sigmen qui joueront contre Chalon-sur-Saône, match à 19h tout à l'heure. Aurélius avec Top Musique. Pour la suite, Charles Doré et DC's avec Théodora.

0: passe un bon week-end avec nous sur Top Music. Pour beaucoup de monde, c'est un long week-end de 4 jours avec jeudi qui était férié, peut-être que vous avez posé hier. Et hop, long week-end de 4 jours en Alsace avec Nuit Incolore, Dépassé qu'on écoutera, Daisy avec Joseph Kamel, Le Meilleur dont on est tous debout également. 48% des adultes l'utilisent. On parle de quoi? On vous dit tout dans les prochaines minutes.
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0: Top Music, suite de votre playlist Alsace avec Robbie Williams, Suprême pour les classiques, Superbus et Kyo, OK KO. Après le meilleur, on est tous debout maintenant.
1: J'ai un chrono-sondage à vous partager, évidemment. Le principe est toujours le même. Je vous donne 20 secondes pour deviner ce qui se cache derrière un pourcentage. Aujourd'hui, 48% des Français qui sont en âge de travailler l'utilisent au quotidien.
2: L'IA.
3: Oui.
4: Non mais ça va, c'est bon, c'est pas parce qu'on parle de l'IA tous les jours que c'est simple à trouver.
3: Bah si.
1: 48% des Français en âge de travailler utilisent désormais l'intelligence artificielle en permanence, plaçant la France dans le top 5 des nations qui utilisent le plus l'intelligence artificielle. On est même devant les États-Unis.
2: Ah oui. Ça fait vraiment beaucoup, hein. Enfin tout, c'est 48% mais pas moins.
1: Tu utilises même pas, jamais l'intelligence artificielle. Non. Vraiment jamais,
2: non.
1: Jamais.
2: Non.
3: Mais regarde, elle a un crayon, un stylo toute la journée.
2: Ouais, non, c'est vrai. J'ai mon cahier. Non. Pour l'instant, je ne souhaite pas. Non. Voilà.
1: Aurèle, elle évolue technologie par technologie. C'est-à-dire que bientôt, elle va utiliser le Minitel. Ensuite, elle va attaquer l'Internet. C'est-à-dire, c'est vachement bien cette technologie. C'est super. Oh, et c'est ensuite, une fois qu'on aura passé un autre truc après l'IA, elle arrivera dessus. Elle dira, mais c'est pas mal.
2: Rigole, mais le Minitel, à l'époque, c'était bien. Hein. Non mais c'est vrai, c'était un début de quelque chose.
1: C'était l'internet à la française, ouais. Voilà, si on peut être fier de notre technologie.
2: Mais oui.
1: Seb, l'IA un peu ou pas?
3: Un petit peu. Je suis pas contre, mais je suis pas non plus à fond à confier tout à l'IA.
1: Non, parce que tu peux le faire dans ton métier, mais tu peux le faire aussi dans ta vie quotidienne.
3: Oui, bien sûr.
1: Moi, j'ai tout testé d'optimiser, liste de courses, tout.
2: Moi, je crois que c'est vraiment une question de génération, hein, pour
1: mais
2: le coup.
1: Et c'est tellement pratique. Non,
3: moi, ça a pu être sur le traitement des images, par exemple des photos, des trucs comme ça. Tu gagnes un peu de temps, tu vois, sur les colorimétries, des trucs comme ça. Ça analyse un peu plus rapidement que ce que toi, tu pourrais faire à la main, un truc après l'autre, machin. C'est plus là-dessus, tu vois. Après, sinon.
1: En tout cas, on est 1 sur 2 à utiliser quasiment l'IA. Par contre, seulement 10% des entreprises l'utilisent vraiment. En gros, les spécialistes de la tech disent on a fait un outil de malade, mais vous utilisez ça comme des cailloux et des bâtons. Donc, oui.

0: Salut tout le monde, restez avec nous sur Top Music. J'ai pour vous le nouveau Sound of Legend à écouter. Après la météo Alsace pour ce week-end et l'info de la région tout de suite en une minute.
1: Le procureur de la République de Mulhouse a fait le point sur l'enquête après la découverte de cet enfant de 9 ans séquestré pendant plus d'un an. Dans une conférence de presse tenue hier, il a fait état des carences d'hygiène et de l'état d'affaiblissement important de la jeune victime. Le père de l'enfant a été placé en garde à vue. Le garçon est à l'heure actuelle toujours hospitalisé. La grogne des riverains de l'aéroport Belle-Mulhouse. De gros travaux de rénovation ont eu lieu sur la piste principale de l'Euro-Airport. Des travaux d'ampleur nécessaires et qui impactent le trafic aérien dans le ciel alsacien. Et pour ceux qui vivent à proximité des pistes, c'est la redécouverte du calme et d'un silence relatif. L'occasion pour l'ADRA, l'association de défense des riverains de l'aéroport, de remettre sur la table la question de la baisse du trafic aérien. En parallèle, les travaux ont été plus rapides que prévu puisque la piste va pouvoir rouvrir dès aujourd'hui avec plusieurs jours d'avance sur le planning initial.
2: Le basket d'abord est un match important pour la SIG Strasbourg ce soir avec encore une petite chance d'accrocher les playoffs, mais pour ça il faut déjà battre Chalon-sur-Saône à 19h au Rénus. Du foot avec Colmar Wascal à 18h, la dernière journée de National 2 sans gros enjeux. Le début des internationaux de tennis de Strasbourg, tournoi WTA 500 qui va durer une semaine sur les cours du TC Strasbourg. Et puis demain, 16e de finale de Fédéral 3 de rugby avec le Krieg qui accueille Dole pour continuer de croire à la montée en Fédéral 2. C'est donc demain dimanche à 15h à Ilkirch.
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0: On démarre ce samedi avec un ciel très nuageux, quelques averses possibles matin comme après-midi et quelques rayons de soleil également pour les températures. 6 degrés ce matin, 14 degrés pour cet après-midi à Brumath, Aubernais et Bichevire. On y retourne avec Sound of Legend, tube que vous entendrez bien sûr ce soir dans le mix de Nono à partir de 22h ici sur Top Music. San Francisco, Sound of Legend et Manon Lisa, le petit pêcheur.
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0: Joe sur Top Music, l'acteur de Stranger Things, il pensait faire 4 mois dans la série, finalement il a fait tous les épisodes, c'est devenu une immense star mondiale. Pink pour la suite, et le nouveau Shakira après le meilleur d'On est tous debout avec Jules, Aurel et Seb. Passe un bon week-end avec nous.
1: Et puis avant ça les amis, dans le quiz Intox de ce matin, on parle de gens un peu idiots, parce que ce soir sur TMC, il y a un reportage du journaliste Martin Veil qui s'intéresse à la question, sommes-nous de plus en plus cons? Alors ce matin, j'ai 4 infos qui concernent des gens pas très intelligents, à vous de me dire si elles sont vraies ou si elles sont fausses. Première proposition. Il se blesse en faisant un challenge TikTok consistant à tester si des peaux de bananes glissent.
2: Bah oui. Ouais. Bah oui, évidemment.
1: Le Banana Peel Challenge est un vrai défi qui est né sur TikTok. Après une vidéo montrant qu'une peau de banane peut réellement faire glisser, le test si rapidement diffusé dans le monde entier, repris par de nombreux internautes, y compris des adultes. Les médecins alertent en disant...
2: On a assez à faire. Quoi.
1: Les médecins alertent en disant, les gars, évidemment, je veux dire, on nous montre ça très tôt dans les Tex Avery.
3: Oui.
1: À un moment donné, je veux dire, c'est une leçon de vie, les dessins animés. C'est pour nous apprendre des trucs. La peau de banane glisse, c'est la base. Le chat fait miaou, les peaux de banane glissent. Merde.
3: Et l'eau, ça mouille.
1: Deuxième info. Il demande à ses braqueurs de passer plus tard pour que la caisse soit pleine. Les braqueurs s'exécutent.
3: Oui, non. Si, je crois que je l'ai vu ça. Parce que justement, c'était pour les faire fuir. Il dit, vous avez qu'à revenir plus tard, on verra, la caisse sera plus. Et du coup, il dit, ok, on revient.
1: Exactement.
3: Et pendant ce temps, il a prévenu les flics.
2: Ah ouais, bah ça, c'était pas idiot du tout alors.
3: D'accord, du commerce en Belgique.
1: Bureau de tabac en Belgique, effectivement, ça s'est passé comme ça. Il passe à 9h du matin, les braqueurs, et le gars leur dit, mais les gars.
2: Enfin, déjà 9h.
1: Mais non, mais attendez, mais les gars, c'est pas à 9h qu'on braque une boutique, venez à 18h quand j'aurai la caisse pleine. Les gars, ils sont pas d'accord.
3: Ah oui, bah oui, on n'avait pas pensé.
1: Et quand ils sont revenus, il y avait la police, évidemment.
3: Et oui.
1: J'adore cette info. J'adore cette histoire. On est cons quand même, les humains, des fois. Vrai ou faux, il tente de voler un hélicoptère en regardant un tuto sur YouTube pour le piloter.
2: Oui, ça peut. C'est très con, mais ça peut être une vérité. Hein.
3: Après, il faut pouvoir y accéder, ça me paraît compliqué quand même. Ouais, non, moi, je vais dire faux.
1: C'était faux. Ça existe peut-être, juste l'info n'a pas encore été transmise.
3: Oui, c'est possible.
2: Tu viens de donner une idée.
1: Elle renferme son cycliste. S'en vante sur Twitter, ce qui permet à la police de la retrouver.
2: Elle renverse
1: un cycliste.
2: Intentionnellement alors.
1: Oui.
3: Ah, et après elle filme, elle fait, regardez-moi ce con là.
1: Ouais.
3: Ouais, franchement c'est possible.
2: Alors c'est tellement énorme, c'est désespérant, mais c'est tu possible. Vas nous dire que c'est.
1: Oui.
2: Ouais,
1: c'est complètement dingue. C'était à Norwich, une jeune Britannique a renversé un cycliste, puis s'en est vantée sur Twitter. Elle devait pas aimer les cyclistes, comme Michel Sardou. J'aime pas du tout les cyclistes. Elle s'en est vantée sur Twitter. Et évidemment, la police s'est dit, on va prendre l'adresse IP, on va prendre l'adresse de la dame et on va aller l'arrêter tout simplement.
3: Voilà. Bah oui.
2: Bon, bah écoute.
3: Tout simplement.
1: Voilà.
3: Très bien.
1: Des fois, c'est pratique d'être con.
3: Oui.
1: Parce que au moins, je veux dire, la police a moins de travail. Comme ça, les gars, on a une journée plus tranquille, tu vois.
3: C'est plus rapide.
1: Vachement pratique.
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0: lacune. Il sera en showcase mardi soir à Strasbourg, à l'Archipel Sky Lounge Bar. Christophe May avec La Lune à l'instant. Pour la suite, il y aura Bruno Mars, La Météo Alsace pour ce week-end et l'info de la région maintenant en une minute.
1: L'enquête se poursuit après la mise en examen de ces trois collégiens âgés de 14 à 16 ans. Ils sont poursuivis pour avoir enlevé et tabassé un autre jeune de 15 ans à Mulhouse. Les faits remontent au début de semaine. La victime aurait été prise à partie pour une rivalité amoureuse. Auditionnés par le juge pour enfants, les mises en cause ont été placées en détention provisoire, sauf le plus jeune, 14 ans, qui lui a été placé en centre éducatif fermé. Des travaux plus rapides que prévu à l'aéroport Balmulhouse, avec 5 jours d'avance sur le planning. Les travaux de rénovation de la piste principale de l'aéroport ont pris fin. Le trafic aérien va donc pouvoir retrouver son rythme normal dès aujourd'hui. Et puis, fin de chantier également du côté de la cathédrale de Strasbourg. Après 5 ans de travaux, le portail Saint-Laurent a enfin fait peau neuve. Il a été entièrement restauré lundi dernier. L'occasion pour les passants de redécouvrir les sculptures qui ornent la façade nord du monument gothique strasbourgeois.
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0: On démarre ce samedi avec un ciel très nuageux, quelques averses possibles matin comme après-midi et quelques rayons de soleil également pour les températures. 6 degrés ce matin, 14 degrés pour cet après-midi à Brumath, Aubernais et Bichevire.
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0: Et à 9h du matin, vous écoutez Top Music. On passe le week-end ensemble pour beaucoup de monde. En plus, un long week-end de 4 jours. Profitez-en en Alsace avec Ellie Goulding en classique. Bruno Mars également. 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

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Maneskin, Supermodel et Amir. Voici l'imparfaite sur Top Music. Je fais semblant d'avoir...

0: formidable.
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0: Je vous prépare 40 minutes de tube sur Top Music, K-pop, Demon Hunters avec Free après la météo Alsace et l'info de la région en une minute.
1: L'enquête se poursuit après la mise en examen de ces trois collégiens âgés de 14 à 16 ans. Ils sont poursuivis pour avoir enlevé et tabassé un autre jeune de 15 ans à Mulhouse. Les faits remontent au début de semaine. La victime aurait été prise à partie pour une rivalité amoureuse. Auditionné par le juge pour enfants, les mises en cause ont été placées en détention provisoire, sauf le plus jeune, 14 ans, qui lui a été placé en centre éducatif fermé. Des travaux plus rapides que prévu à l'aéroport Bâle-Mulhouse, avec 5 jours d'avance sur le planning. Les travaux de rénovation de la piste principale de l'aéroport ont pris fin. Le trafic aérien va donc pouvoir retrouver son rythme normal dès aujourd'hui. Et puis, fin de chantier également du côté de la cathédrale de Strasbourg. Après 5 ans de travaux, le portail Saint-Laurent a enfin fait peau neuve. Il a été entièrement restauré lundi dernier. L'occasion pour les passants de redécouvrir les sculptures qui ornent la façade nord du monument gothique strasbourgeois.
2: Un match très important pour la SIG Strasbourg ce soir, avec encore une petite probabilité d'accrocher les playoffs. Mais pour cela, première condition, victoire contre Chalon-sur-Saône à 19h au Rhenus. Et au pire, eh bien, la SIG devra disputer les play-in. En foot, la dernière journée de National 2 et le SR Colmar qui termine sa saison avec la réception de Wascal au Stadium à 18h. Et puis les internationaux de tennis de Strasbourg débutent ce week-end avec les qualifs et le premier tour pour ce WTA 500, évidemment de très haut niveau.
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0: De nombreux nuages cet après-midi sur le Bas-Rhin et le Haut-Rhin avec quelques éclaircies et des averses possibles. 14 à 15 degrés pour les températures et la tendance pour demain. Soleil et passage nuageux tout au long de la journée avec 5 degrés au réveil. 16 l'après-midi à Hausen, Fegersheim et Ilkirch.
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Sia sur Top Musique, et on se demande si elle sera sur la scène du Stade de France pour les concerts de David Guetta. Ce sera le mois prochain, 3 concerts complets, 240 000 billets vendus. On sait qu'elle est amie de David Guetta, donc peut-être qu'on la verra sur scène. Pour la suite, Lewis Capaldi et Mickey sur Top Musique.

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2: Avec les plus gros tubes du moment et les meilleurs classiques que vous écoutez ici sur Top Music. Et en ce samedi matin, on va repartir en 1997. Shania Twain sortait Man I Feel Like a Woman. C'est le tube que je passe après Zayn à 10h du matin sur Top Music. Bon week-end. 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

Ce tube est sorti en 1997. Shania Twain sur Top Music. 97, on découvrait dans les salles de ciné en Alsace Le Paris, la comédie avec Didier Bourdon et Bernard Campan, ou encore The Full Monty. Et pour la suite, Tom Gregory. Ce sera après DJ Snake, maintenant Paradise sur Top Music.

0: je passe le week-end avec vous sur Top Music. C'est Julien. Un bon samedi, le 16 mai. Avec Timothée de Brumat qui voulait Somber, c'est prévu. Il y a aussi Alanis Morissette et Blaster Jack sur Top Music avec Unfaithful.
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0: Top Music avec 40 minutes de tube. Nouvelle session qui va démarrer avec Alex Warren. Ce sera après la météo Alsace de ce week-end et l'info de la région maintenant en une minute.
1: L'enquête se poursuit après la mise en examen de ces trois collégiens âgés de 14 à 16 ans. Ils sont poursuivis pour avoir enlevé et tabassé un autre jeune de 15 ans. Ça s'est passé à Mulhouse au début de semaine. La victime aurait été prise à partie pour une rivalité amoureuse. Auditionnée par le juge pour enfants, les mises en cause ont été placées en détention provisoire, sauf le plus jeune, 14 ans. Il a lui été placé en centre éducatif fermé. Des travaux plus rapides que prévu pour l'aéroport Bâle-Mulhouse, avec 5 jours d'avance sur le planning initial. Les travaux de rénovation de la piste principale de l'aéroport ont pris fin. Le trafic aérien va pouvoir retrouver son rythme normal dès aujourd'hui. Et puis un Alsacien à la tête du G7 de la jeunesse, c'est le Y7 2026, un sommet international qui doit s'ouvrir demain à Paris. Une rencontre qui va être coprésidée par Aurélien Duchesne, 27 ans et spécialiste en géopolitique. Il sera à Paris jusqu'à mercredi prochain en amont du G7 d'Évian.
2: Le basket d'abord est un match important pour la SIG Strasbourg ce soir avec encore une petite chance d'accrocher les playoffs, mais pour ça il faut déjà battre Chalon-sur-Saône à 19h au Rénus. Du foot avec Colmar-Wascal à 18h, la dernière journée de National 2 sans gros enjeux. Le début des internationaux de tennis de Strasbourg, tournoi WTA 500 qui va durer une semaine sur les courts du TC Strasbourg. Et puis demain, 16e de finale de Fédéral 3 de rugby avec le Krieg qui accueille Dole pour continuer de croire à la montée en Fédéral 2. C'est donc demain dimanche à 15h à Elkirch.
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0: De nombreux nuages cet après-midi sur le Bas-Rhin et le Haut-Rhin avec quelques éclaircies et des averses possibles. 14 à 15 degrés pour les températures et la tendance pour demain. Soleil et passage nuageux tout au long de la journée avec 5 degrés au réveil. 16 l'après-midi à Hausen, Fegersheim et Ilkirch.
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0: Bon samedi avec nous sur Top Music, jour de match pour la SIG Strasbourg qui jouera tout à l'heure ce soir contre Chalon-sur-Saône au Rénus avec Top Music. Et en attendant le match, on démarre 40 minutes de tube avec Queen en classique, Louisa et Bleu Soleil ou encore Alex Warren et Fever Dream sur Top Music. Restez avec nous.
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Gone avec Queen à l'instant sur Top Music. Et c'est reparti pour les internationaux de Strasbourg, le tournoi de tennis avec Top Music et l'actu des IS, résultats des matchs en écoutant Top Music également sur topmusic.fr, sur l'appli et nos réseaux sociaux. Miles Smith et Nia Loran pour Drive Safe après Oria, soirée mondaine sur Top Music.

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2: Et c'est 40 minutes de tube que vous écoutez ici sur Top Music en ce samedi matin, le 16 mai. Vous profitez sûrement d'un long week-end de 4 jours. Et courage pour tous ceux qui bossent en Alsace. On vous accompagne avec Daft Punk et Pharrell Williams après Taylor Swift sur Top Music. Et match aujourd'hui. 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

Daft Punk avec Pharrell Williams sur Top Music, et Daft Punk qui pourrait se reformer en 2027 et qu'on pourrait voir au festival Coachella aux États-Unis. On va suivre tout ça de très très près. Imagine Dragons et Vita, ça fait mal sur Top Music.

0: sur Top Music avant d'écouter Coldplay. Je vous passe David Guetta. En concert le mois prochain au Stade de France, 3 concerts complets, 240 000 billets vendus, 7 albums pour la carrière de David Guetta et plus de 2 milliards de streams par exemple pour son tube avec Sia, David Guetta et Jennifer Lopez. C'est la suite sur Top Music.
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2: Le festival Châteaux et Légendes revient pour une 6e édition placée sous le signe du merveilleux et de l'imaginaire. Alors cette année, le thème, c'est le chant des pierres avec des créatures de la terre. 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

0: suite sur Top Music avec Pink, Walk Me Home. Et aussi Joe End of Beginning et le nouveau Sound of Legend, c'est San Francisco.
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Match contre Monaco. 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Evanescence est de retour, nouveau tube d'Evanescence après Damien David et Julien Libaïkota sur Top Music. 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

0: Bébé Rixa arrive pour la suite de votre playlist Alsace sur Top Music. La météo pour demain, après l'info Alsace en 90 secondes avec la rédac.
1: Le procureur de la République de Mulhouse a fait le point sur l'enquête après la découverte de cet enfant de 9 ans séquestré pendant plus d'un an dans une camionnette. Dans une conférence de presse tenue hier, il a fait état des carences d'hygiène et de l'état d'affaiblissement important de la jeune victime. Le père de l'enfant a été placé en garde à vue. Le garçon est à l'heure actuelle toujours hospitalisé. Des travaux plus rapides que prévu à l'aéroport Bâle-Mulhouse avec 5 jours d'avance sur le planning. Les travaux de rénovation de la piste principale de l'aéroport ont pris fin. Le trafic aérien a pu retrouver son rythme normal dès aujourd'hui. Et puis une première pour la star française du basket, Victor Wembanyama va disputer la finale de conférence Ouest NBA avec les Spurs. Le géant a inscrit 19 points cette nuit lors de la victoire décisive de San Antonio face aux Minnesota Timberwolves de Rudy Gobert, un autre français. Les Spurs défieront en finale Oklahoma City, champion en titre et grand favori de la saison.
2: Le basket d'abord est un match important pour la SIG Strasbourg ce soir avec encore une petite chance d'accrocher les playoffs, mais pour ça il faut déjà battre Chalon-sur-Saône à 19h au Rhenus. Du foot avec Colmar-Wascal à 18h, la dernière journée de National 2 sans gros enjeux. Le début des internationaux de tennis de Strasbourg, tournoi WTA 500 qui va durer une semaine sur les courts du TC Strasbourg. Et puis demain, 16e de finale de Fédéral 3 de rugby avec le Krieg qui accueille Dole pour continuer de croire à la montée en Fédéral 2. C'est donc demain dimanche à 15h à Elkirch.
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0: On n'aura pas des températures super printanières, certes, mais on devrait quand même avoir du soleil cet après-midi dans la région, avec quelques passages nuageux également, et peut-être même quelques petites pluies du côté du Haut-Rhin. Pour les températures, comptez 13 degrés maximum à Strasbourg, 14 à Colmar.
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0: Bonjour tout le monde, bonjour les amis, bonjour l'Alsace et bon week-end. J'espère que tout va bien pour vous aujourd'hui. C'est Erwan, il est midi, votre playlist Alsace. On commence maintenant, allez on y va. Un classique avec Aden Foyer, The Ballet Girl. Juste après, Bébé Rixa, New Religion sur Top Music.
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0: Bon week-end sur Top Music. Bruno Mars arrive pour la suite de votre playlist Alsace. Ce sera juste après la sélection Top Music, Céline.
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2: Read and Run, vous en avez sans doute déjà entendu parler. C'est une course d'obstacles vraiment très fun et ça se passe à Sundouze. La prochaine édition aura lieu le dimanche 14 juin. Alors en clair, sur 9 km, vous pourrez tester plus d'une trentaine d'obstacles naturels ou artificiels à travers les champs, la forêt du Read. Et avec cette année, de nouvelles épreuves pour repousser vos limites et un parcours revisité avec des surprises. Alors les premiers départs se feront le dimanche 14 juin à 13h30 de la salle polyvalente de Sundouze. Il est encore temps de s'inscrire à Read and Run. Il reste des places.
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0: 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La Lune, c'est juste après L'Œil dans moins de 30 secondes.
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1: Merci de passer votre week-end avec Top Music. Tame Impala et Dracula arrivent pour la suite de votre playlist Alsace. Et dans les médias, qu'est-ce qu'on va voir au ciné ce week-end, Olivia ?
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3: Histoire parallèle, c'est un drame psychologique présenté en compétition officielle au Festival de Cannes cette année. Un casting exceptionnel, Isabelle Huppert, Virginie Efira, Pierre Niney, Vincent Cassel.
4: L'autre jour, je l'ai revu. La ressemblance de cette femme avec ma mère est peut-être un hasard. Mais le fait qu'elle travaille dans l'appartement de l'autre côté de la rue n'est pas qu'une simple coïncidence.
3: Isabelle Huppert est une écrivaine en panne d'inspiration, donc elle espionne ses voisins pour écrire son prochain roman.
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Voici Daisy et Joseph Kamel sur Top Music.

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2: Il est 13h, bienvenue sur Top Music. Elena, mauvais garçon, qu'est-ce qu'il était bon ce titre? On s'en est pas lassé, vous non plus. Elena arrive pour la suite de votre playlist Alsace. Ça sera juste après le dernier titre d'Alex Warren sur Top Music, c'est Erwan. Bienvenue tout le monde.
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Pour certains, c'est un week-end de 4 jours. Et qu'est-ce qu'on fait dans la région pour ce beau week-end de 4 jours? Céline va tout vous dire dans un instant avec la sélection Top Music, juste après celui qui sera de retour bientôt au Zénith Europe de Strasbourg, M. Pokora, quand même.

0: Lali, José. 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
1: Pokémon, Titeuf, Beyblade, Didef.

0: Bon week-end tout le monde. Moins d'un mois avant la Coupe du Monde, Shakira se prépare pour la suite de votre playlist Alsace. Et en attendant la Coupe du Monde, qu'est-ce qu'on fait ce week-end dans la région? Voici la sélection Top Music, Céline.
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1: Le dernier match de la saison, c'est ce dimanche à 21h, 34e journée du championnat de France de Ligue 1. Le Racing Club de Strasbourg reçoit Monaco. Vous avez gagné vos places sur Top Music, la radio officielle du Racing, qui sera toujours la saison prochaine, la radio officielle du Racing. Et on sera toujours les seuls à vous offrir vos places pour tous les matchs à domicile. Votre playlist Alsace continue avec Zayn. Slimane arrive également.
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Il sera ce soir en showcase privé aux IS, aux internationaux de tennis féminin de Strasbourg. Charles Doré, famille ou pas famille sur Top Music. Et on continue en appelant le soleil avec Luisa et Bleu Soleil. Soleil bleu.

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3: Bon après-midi sur Top Music, c'est Erwan en plein cœur de 40 minutes de tube à la suite avec Sound of Legend, le DJ San Francisco. Un autre DJ vous donne rendez-vous ce soir à partir de 22h. C'est le DJ de Top Music, Nono, 6 heures de mix, le mix de Nono.
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0: Bruno Mars arrive pour la suite. Mickey se prépare également, ça pique un peu quand même sur Top Music.
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1: Et il va y avoir de l'ambiance dans quelques heures maintenant au Rhenus de Strasbourg. Nouveau match de la SIG à domicile en Betclic Elite. La SIG reçoit Chalon. On compte sur vous pour mettre une ambiance de malade comme vous avez pu compter sur nous tout au long de la saison pour vous offrir vos places pour les matchs de la SIG à domicile. Ça sera toujours le cas la saison prochaine puisque Top Music est la radio officielle de la SIG. Votre playlist Alsace continue, on va même commencer ensemble 40 minutes de tube à la suite avec Elisabeth Taylor, Taylor Swift.
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janvier 2027. Il va falloir patienter jusqu'à janvier 2027 pour revoir Claudio Capeo en concert au Zénith Europe de Strasbourg. Mais qu'est-ce que ça sera bon, la patience est une vertu, ne l'oubliez pas. Claudio Capeo, ce qu'il me restera sur Top Music.

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2: Merci de passer l'après-midi avec Top Music. Votre playlist Alsace continue en plein cœur de 40 minutes de tube à la suite avec Robbie Williams, Phil, un classique. Juste après Blaster Jax, Unfaithful. N'oubliez pas ce soir à partir de 22h le mix de Nono. 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

0: Merci de passer votre après-midi avec Top Music. Incontournable, K-pop Demon Hunters arrive pour la suite. Michael Jackson se prépare également pour un classique. Le biopic Michael est toujours au cinéma.
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0: Bon après-midi sur Top Music. Votre playlist Alsace continue avec le grand retour de Zayn. Jack et Carla en duo arrivent également. La recette.
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Voici Tame Impala et Jenny Dracula sur Top Music.

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2: Et avec tout ça, il est déjà 4h. Bienvenue sur Top Music. J'espère que tout va bien pour vous aujourd'hui. C'est Erwan, tout va bien pour moi avec votre playlist Alsace. On continue. Auria, soirée mondaine, c'est notre chouchoute. Et Mal Smith, Nia Loran, tout de suite sur Top Music. Il est 16h.
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0: Votre playlist Alsace continue avec... avec Ed Sheeran. DJ Antoine se prépare également.
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0: Et alors que les IS de Strasbourg ont commencé cet après-midi, en tout cas les qualifications, Yannick Noah, le plus grand tennisman de tous les temps en France, sera de retour en Alsace, pas pour les IS cette fois, mais il sera le 21 mai à l'Eden de Sosheim. 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Bon week-end tout le monde.
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0: Bruno Mars arrive pour la suite. Et il sera pas tout seul, l'ami Bruno Mars. Damiano David se prépare également.
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Et pour se mettre déjà dans l'ambiance, voici David Guetta et Jennifer Lopez, Save Me Tonight sur Top Music.

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1: 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La météo pour demain, après l'info Alsace en 90 secondes avec la rédac.
2: Dans votre actualité générale, tout d'abord, le rendez-vous est pris pour des milliers de fidèles français. Le pape Léon XIV se rendra en France en septembre prochain, du 25 au 28 septembre plus précisément, annonce du Saint-Siège aujourd'hui. Son prédécesseur, le pape François, avait effectué plusieurs déplacements à Strasbourg, Marseille et Ajaccio. Ce sera un honneur pour notre pays et une joie pour les catholiques, a salué Emmanuel Macron sur X. Autre rendez-vous, cette fois côté sport avec du basket en Betclic Elite à suivre ce soir. Ultime match de saison régulière pour Strasbourg face à Chalon. Objectif, une victoire pour avoir l'avantage du terrain pour un éventuel play-in. En cas de victoire chalonnaise, la SIG louperait assurément le top 6. Coup d'envoi en tout cas ce soir à 19h au Rhenus. Le sport toujours et le trail Alsace by UTMB et c'est Baptiste Derouin, originaire d'Agneau, qui remporte cette édition. Il a été le premier à couper la ligne de l'Ultra Trail des Chevaliers ce samedi à Aubernais. Voilà pour l'essentiel de votre actualité.
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1: On aura sensiblement le même temps qu'aujourd'hui, demain, dans la région, avec des températures qui remonteront légèrement. Comptez 12 degrés au réveil du côté de Saverne, 13 à Colmar. L'après-midi, 16 degrés à Strasbourg, 16 degrés également du côté de Mulhouse et Saint-Louis.
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1: Et avec tout ça, il est déjà 17h. Bienvenue tout le monde sur Top Music. Votre playlist Alsace continue avec Vita et Julien Doré, un duo que vous adorez. Viens en essai. Ça sera juste après le dernier Alex Warren, Fever Dream sur Top Music.
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0: Vita et Julien Doré sur Top Music. Viens, on essaie de mixer comme Sound of Legend. C'est pas facile, un très très bon DJ. San Francisco pour la suite de votre playlist Alsace. 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
1: 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Et alors, grosse ambiance pour la suite de votre playlist Alsace, Bébé Rixa, New Religion. Luisa et Bleu Soleil également, Soleil Bleu sur Top Music.

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Bah, c'est un bon début de soirée sur Top Music. C'est Damien qui prend la suite, c'était Erwan. On se retrouve lundi de 19h à 21h avec la Top Family sur Top Music pour mettre en avant celles et ceux qui font vivre, danser et bouger la région. Avant l'arrivée de Damien, la suite de votre playlist Alsace avec Freya Skies sur Top Music. 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
1: C'est Damien sur Top Music. Salut tout le monde, on démarre cette soirée de samedi ensemble avec K-Pop Demon Hunters, juste après Le Temps pour Demain et l'actu de la région en une minute.
2: Dans votre actualité générale, Gérald Darmanin fait le déplacement à Alger lundi. Le garde des Sceaux doit travailler à l'ouverture d'un nouveau chapitre de la coopération judiciaire entre les deux pays, selon la chancellerie. Le ministre de la Justice doit aussi évoquer le dossier Christophe Glaise, le journaliste sportif qui est emprisonné en Algérie et attend la grâce du président algérien. Retour de notre côté avec 5 jours d'avance sur le planning. Les travaux sont plus rapides que prévu à l'aéroport Balmulhouse. Les travaux de rénovation de la piste principale ont pris fin. Le trafic aérien va pouvoir retrouver son rythme normal dès aujourd'hui. Du côté de votre actu sport et côté tennis, les internationaux de Strasbourg débutent ce samedi. Ce tournoi de tennis 100% féminin et pour l'occasion, l'association Rebond interviendra pour faire de la prévention auprès des plus jeunes sur la question des violences dans le monde du sport. Côté foot, c'est la dernière journée en National 2 et depuis 18h, Beauvais affronte Bissheim et Colmar face à Wasca.
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1: Pas de changement pour demain dimanche en Alsace. Côté météo, ce sera pareil qu'aujourd'hui. Des éclaircies, quelques nuages et des températures toujours un peu fraîches, hein, surtout au réveil. Pas plus de 4 degrés autour de Dettwiller, 5 à Schirmeck, 6 pour Oppenheim, Ruffach et Wolfisheim. En après, on aura 17 degrés près de Neubois et Ilhéusern, 16 à Schiltigheim.
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1: Juste avant de démarrer l'émission, je regardais tout ce qu'on va vous offrir cette semaine sur Top Music. C'est incroyable. Une fois de plus, à commencer évidemment par le Top Music VIP de Christophe Maé. Et j'ai encore des invités pour vous, les amis, après K-Pop Demon Hunters à 18h. Voici Golden. 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

0: musique. La suite de votre playlist Alsace, c'est avec Taylor Swift, bien sûr. Elizabeth Taylor. J'ai aussi pour vous le dernier Angèle avec Justice.
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0: Omar, ça arrive sur Top Music. C'est la suite de votre playlist Alsace. I Just Might, on écoutera Black Eyed Peas aussi.
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0: Et ça y est, c'est parti depuis quelques heures pour les Internationaux de Strasbourg. 40e édition en plus cette année. Ça se passe avec Top Music, la radio des IS. Il y a Jean-Philippe qui est venu spécialement de Châtenois pour vivre cette première journée. Il nous a envoyé un petit message, une petite photo sur les réseaux cet après-midi. L'élite du tennis féminin mondial est au rendez-vous une fois de plus à Strasbourg jusqu'à samedi prochain, le 23 mai, avec un tableau particulièrement relevé cette année. Toute l'actu des Internationaux de Strasbourg est à retrouver sur Top Music tous les jours. Et rendez-vous également sur topmusic.fr pour plus d'infos.
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Rendez-vous dès 19h au Rhenus pour encourager les Strasbourgeois. Et d'ici 19h, justement, sur Top Music, je passe un classique de Katy Perry après Claudio Capeo, ce qu'il me restera.

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0: merci de passer ce samedi soir avec nous sur Top Music. Et Blaster Jax qui arrive après la météo pour demain et l'actu de la région maintenant en 60 secondes.
1: Dans votre actualité générale, Gérald Darmanin fait le déplacement à Alger lundi. Le garde des Sceaux doit travailler à l'ouverture d'un nouveau chapitre de la coopération judiciaire entre les deux pays, selon la chancellerie. Le ministre de la Justice doit aussi évoquer le dossier Christophe Glaise, le journaliste sportif qui est emprisonné en Algérie et attend la grâce du président algérien. Retour de notre côté avec 5 jours d'avance sur le planning. Les travaux sont plus rapides que prévu à l'aéroport Balmulhouse. Les travaux de rénovation de la piste principale ont pris fin. Le trafic aérien va pouvoir retrouver son rythme normal dès aujourd'hui. Du côté de votre actu sport et côté tennis, les internationaux de Strasbourg débutent ce samedi. Ce tournoi de tennis 100% féminin et pour l'occasion, l'association Rebond interviendra pour faire de la prévention auprès des plus jeunes sur la question des violences dans le monde du sport. Côté foot, c'est la dernière journée en National 2 et depuis 18h, Beauvais affronte Bissheim et Colmar face à Wascal.
0: Pas de changement pour demain dimanche en Alsace. Côté météo, ce sera pareil qu'aujourd'hui. Des éclaircies, quelques nuages et des températures toujours un peu fraîches, hein, surtout au réveil. Pas plus de 4 degrés autour de Dettwiller, 5 à Schirmeck, 6 pour Oppenheim, Ruffac et Wolfisheim. Dans l'après-midi, on aura 17 degrés près de Neubois et Ilhéusern, 16 à Schiltigheim.
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0: 19h, c'est Damien et dans moins d'un quart d'heure, je vous offre votre brunch musical sur Top Music. Avant ça, on va écouter Pink et Blaster Jax maintenant, histoire de se mettre déjà un petit peu dans l'ambiance, hein, du mix de Nono tout à l'heure à partir de 22h. Blaster Jax avec Unfaithful.

0: Dans les prochaines secondes sur Top Musique, on s'écoute Miles Smith. Drive Safe. Ce sera bon, un classique de Lady Gaga.
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0: va démarrer ensemble plus de 40 minutes à la suite. Et ça commence dans moins de 90 secondes avec Ed Sheeran. Caméra.
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0: 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Et oui, ça se passe à la maison pour le Racing face à l'AS Monaco. 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Finir avec une victoire, ce serait génial. 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

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Pour l'instant, c'est plus de 40 minutes à la suite qui continue sur Top Music avec Elena et ce classique de Nelly Furtado et Monitor. Everybody.

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2: Alors l'été dernier, souvenez-vous, on avait un son en tête, celui de Luisa et Bleu Soleil, Soleil Bleu. Et bah c'est ce qu'on va écouter là dans les prochaines secondes sur Top Music en plein cœur de plus de 40 minutes de tube. Ça s'enchaîne, hein, mais d'abord voici Alex Warren à 20h. Fever Dream, bonne soirée.

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1: C'est Damien et dans 60 secondes, sorte de musique j'ai pour vous, Bébé Rexha. New Religion. Vous aimez bouger les amis?
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2: 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Rendez-vous le week-end prochain, les 22, 23 et 24 mai, au skatepark de la Rotonde. 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Et puis à 21h sur Top Musique, voici Taylor Swift, Elizabeth Taylor.

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0: Tame Impala et Jenny arrivent sur Top Music. On va écouter Dracula. C'est là, dans moins de 60 secondes, avant un classique de Julien Doré aussi dans le prochain quart d'heure.
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Et dans 5, 10, 15 minutes, on a rendez-vous avec le mix de Nono. Je sais que c'est le rendez-vous que vous attendez chaque week-end. Nono qui remixe votre playlist Alsace tous les vendredis et samedis soirs sur Top Music. On va retrouver à 22h un autre DJ qui va nous mettre direct dans l'ambiance. C'est Sound of Legend. Voici San Francisco sur Top Music.

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2: C'est Damien, passez encore un bon week-end avec Top Musique, une bonne soirée. Bonne, elle le sera forcément, hein, puisque Nono arrive comme chaque samedi avec un nouveau mix. 6 heures de mix non-stop jusqu'à 4 heures du mat, c'est le mix de Nono. C'est uniquement sur Top Musique et ça commence maintenant.